0: Tiens, où est l'anneau que je t'avais donné? Oui, la bague de mon os. Où est-elle?
1: Je crois

0: sera très haute cette nuit. La mer viendra la prendre avant toi. Dépêche-toi.
1: Je n'ose pas, je n'ose pas traverser.
0: Vas-y, vas-y avec n'importe qui. Mais il faut y aller tout de suite. Entends-tu?

0: de vous ici.
1: Ce que je fais ici, je...
0: Vous êtes des enfants. Mélisande, ne te penche pas.

mais dis-moi, Ignolte, elle est souvent avec ton oncle Péléas, n'est-ce pas ?

0: Non, est-ce vrai?
1: Oui, oui, c'est vrai.
0: Oui. Mais à propos de quoi se querelle-t-il?
1: À propos de la porte.
0: Comment?

0: Oh, voyons, pourquoi pleures-tu maintenant? Qu'est-il arrivé? Je te fais mal, où t'ai-je fait mal?
1: C'est sans le vouloir.

0: toi et des flèches. Mais dis-moi ce que tu sais de la porte.
1: De grandes flèches.
0: Oh, oui, de très grandes flèches. Mais pourquoi ne veulent-ils pas que la porte soit ouverte? 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

Regarde, regarde, Vignolt. J'ai trébuché. Parle plus bas. Que faut-il?

0: vas-tu? Il faut que je te parle ce soir. Te verrai-je?
1: Oui.
0: Je sors de la chambre de mon père. Il va mieux.

songe qu'il a depuis qu'il est malade. Est-ce toi, Péléas? Tiens, je ne l'avais jamais remarqué, mais tu as le visage grave et amical de ce qui ne

voir ce soir. Tu as du sang sur le front, qu'as-tu fait? Rien, rien, j'ai passé au travers.

Fermez-les ! 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Ne mettez pas ainsi votre main à la

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0: In eter era l'arbre.
1: Qui?
0: Volò.
2: Volò. Mouton. Je ne vois rien.
0: Là, au bout de nos ombres.
2: Oui, oui, je l'ai vu. Ne nous retournons pas brusquement.
0: Il a son épée.
2: Ce n'est pas la mienne.
0: Il a vu que nous nous embrassions.
2: Il ne sait pas que nous l'avons vu. Ne bouge pas, ne tourne pas la tête. Il se précipiterait. Il nous observe. Il est encore immobile.
0: Va-t'en!
2: Va-t'en! De suite, par ici.

0: Qu'est-ce que toutes ces femmes viennent faire ici? Ce sont les seuls vôtres.
1: Et est-ce qui les a rappelés?
0: Ce n'est pas moi. Qu'allez-vous faire ici? Personne ne vous a demandé. Que venez-vous faire ici? Mais qu'est-ce que c'est donc?